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anonymes, depuis ces enfants qui se frappent et se mutilent, jusqu'à ces milliers d'âmes lucides, acceptant un petit sourire allumé au coin des lèvres, le vide douloureux d'une survie ratée 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Travelling sur garçon kamikaze, à peine sorti d'une émission sur les enfants psychotiques. Et puis on nous a volé les bobines suivantes. 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Par la suite, tous les acteurs sont devenus célèbres. 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C'est tout. Ennui. Les mots sont cons. Il faudrait les écraser. Les presser pour en faire sortir du jus, du pu, les casser, les tordre, les frapper, les castrer, les piétiner, les mordre, leur cracher dessus, leur chier dessus, et enfin les dépecer pour voir un peu ce qu'ils ont dans le coffre. On s'en sert trop, on s'en sert trop souvent. À la fin, ils ne veulent plus rien dire. Ils sont aussi crains que nos têtes. L'ennui donc. L'ennui cliché. Tout le monde s'ennuie. Mais je vais quand même raconter l'histoire.

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0: Bonjour à tous, vous êtes sur Radio Campus Grenoble 90.8. C'est la chronique de Mounia, la voix qui porte. Il est 7h et on se réveille tranquillement, en douceur. Dans cette chronique, je vais vous proposer un rendez-vous, vous avec vous, de prendre le temps pour vous, pour retrouver votre joie, vos espoirs, votre émerveillement d'enfant.
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0: Ouais, cet émerveillement qu'on a souvent oublié. Et on va même aller plus loin. On va aller retrouver nos rêves qui sont enfouis au fond de notre cœur. Nos rêves d'enfant. Vous êtes prêts? On y va? C'est parti! Aujourd'hui, j'ai envie de vous parler de la solitude. Alors la solitude, c'est quoi pour moi? La solitude, c'est quelque chose qui me faisait peur avant. L'impression d'être seule au monde, avec mes peurs, mes pensées, mes angoisses. C'est devenu maintenant ma meilleure amie. Je vous explique. Cette solitude, c'est la paix dans mon cœur. C'est là où je me recueille quand j'ai besoin. Moi avec moi. Et c'est tellement des moments importants et bienveillants pour moi-même. Et cette solitude nous apprend tellement. Elle est parfois rude avec nous, puisqu'elle nous fait vivre des choses, mais elle nous apporte tellement sur la compréhension de qui on est, de là où on doit aller, de comment on doit se comporter. Elle est vraie, elle est pure, elle est dans notre cœur. Et cette solitude, quand on décide de la découvrir, c'est une richesse. Pas une richesse de consommation, une richesse de cœur. Nous avons tellement de richesses dans ce cœur, à l'intérieur de nous. Il suffit juste, si vous en avez l'envie et la curiosité, d'aller explorer cette visite de votre cœur, à l'intérieur de vous. Vous avec vous, dans un endroit calme, et vous risquez d'être surpris sur la suite, puisque cette solitude, cette meilleure amie, peut être avec vous jusqu'au bout, et elle est surtout toujours là. C'était la chronique de Mounia, la voix qui porte, et je vous dis à bientôt. Merci pour votre écoute et pour ce moment de partage. Vous étiez sur la chronique de Mounia, la voix qui porte, sur les ondes de Radio Campus Grenoble 90.8. Gardez vos cœurs ouverts, c'est la porte sur vos rêves.

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4: Bonsoir à toutes et tous, vous êtes bien sur Radio Campus Grenoble et bienvenue dans l'apérophonie en direct de la Belle Électrique pour une belle soirée en trois temps. C'est Aller Simple, c'est le titre de la soirée, et en effet on a l'association grenobloise Réseau Artistique Sans Frontières qui organise un grand voyage à la Belle Électrique en trois temps. Tout d'abord, et c'est en ce moment même, un spectacle déambulatoire en extérieur gratuit. Il y a déjà pas mal de monde qui a participé, il y a encore du monde, donc c'est super chouette. On aura ensuite la projection d'un court-métrage d'animation à vol d'oiseau en présence de Clara Lacombe, la réalisatrice, ainsi qu'Amadou Diallo, le protagoniste du film, qui échangeront avec le public. Et enfin, pour finir sur une expérience hors du commun, on aura le collectif sud-africain BCUC, Bantu Continua Uhuru Consciences.
5: Merci Pierre. Présent sur ce plateau, nous recevons Vincent du Réseau Artistique Sans Frontières. Bienvenue Vincent, merci d'être avec nous. Et on va parler tout de suite de cette méga soirée, en fait, cette soirée là qui s'annonce très bien, sous le soleil en plus. On pouvait pas rêver mieux. Donc Vincent, est-ce que tu peux nous présenter déjà RASF ?
6: Oui, bonsoir. Merci de l'invitation. RASF est en lien très étroit avec le réseau Éducation Sans Frontières. Il existe également le réseau Universitaire Sans Frontières. On l'a décliné avec un A de artistique parce qu'on s'est rendu compte que, de manière complémentaire à toutes les actions de dossiers en préfecture, de manifs et de pétitions, le vecteur de l'art peut sensibiliser avec une démarche chez RASF, c'est qu'on ne parle pas à la place des familles qui ont connu l'exil ou des mineurs isolés. On leur donne le micro, comme vous faites parfois. Et bah, on a soutenu financièrement une partie du film de Clara, c'est avec Amadou, qui a fait aussi un livre, un podcast, etc. Et l'idée, c'est de fabriquer des objets pédagogiques et artistiques et de les transmettre. Ça, c'est très important, en évitant l'entre-soi. Donc on est allé dans les écoles, en campagne, pour diffuser les films. Et puis en présence d'Amadou, parce que après le film, quand il rallume la salle de classe, ou ce soir la salle de la Belle Électrique, bah, Amadou, il est là, il sort de l'écran. Et bah, il nous dit, je ne suis pas comédien, moi j'étais là dans le bateau, est-ce que vous avez des questions ? Ça change tout, ce principe de réalité. Et on ne fait pas dans le pathos. C'est vraiment, les gens sont scotchés, et notamment les jeunes, hein, les élèves, qui ont l'âge d'Amadou quand il est parti de Guinée à 13 ans pour aller à l'école.
5: Oui. Il lui a fallu beaucoup de courage déjà.
6: Ben oui, parce qu'il est quand même dans un parcours cruel. Je ne veux pas tout dévoiler.
5: On verra dans le documentaire, exactement. Enfin dans le court-métrage justement. C'est très bien raconté.
6: Exactement. Et partir à 13 ans pour aller à l'école, ça parle beaucoup aux élèves qui souvent se plaignent, et nous-mêmes.
5: Surtout à 13 ans, on n'a pas envie d'aller à l'école.
6: J'ai l'exemple d'un jeune de 4e qui était au fond de la classe et un peu cancre. Il a vu le film d'Amadou. Des élèves posaient des questions et lui, il a dit « Madame, je crois que j'ai de la chance d'aller à l'école. »
5: Complètement.
6: Bon, bah, on a vu quelques larmes dans les yeux de la prof d'histoire géo. Et cette force, on veut la cultiver. C'est le sens de ce qu'on fait aujourd'hui à travers la déambulation artistique, un petit peu trash, parce que c'est quand même se mettre à la place de ces parcours-là. Et puis d'inviter des artistes, je dirais, dans ce thème de l'exil, pour que les gens mesurent un peu plus ce que c'est vraiment. Et voilà.
4: Pour le coup, cette déambulation, vous l'avez pensée pour tout public, ou de manière assez didactique et de manière assez fluide pour tous les âges ?
6: Alors, il y a un an, c'était tout public, et puis on a monté le truc et on s'est dit c'est pour adultes. Donc on a fait un choix. On n'a pas des ressources infinies non plus en termes d'occuper les enfants ailleurs ou un truc tout public. Et je crois que c'est le bon choix. Par contre, la soirée, elle est tout public. Le film de Clara, et les enfants l'ont déjà vu et c'est formidable. Un enfant comprend tout. Dès 6-7 ans, c'est bon.
5: Il y a une simplicité, justement, on aura l'occasion d'en reparler avec Clara Lacombe, qu'on invitera justement sur ce plateau pour parler de ce très beau court-métrage. Vous l'avez compris, cette soirée, elle est placée sous le signe du voyage. Pas celui que l'on fait par goût d'explorer d'autres territoires, mais par nécessité et avant tout par survie. Le fil rouge de cette soirée tisse nos besoins de rencontrer, de partager, de transmettre et d'être ensemble à travers des pratiques artistiques et ô combien riches et nombreuses. Vincent, depuis que vous êtes dans ce réseau, qu'est-ce que vous avez transmis, qu'est-ce que vous avez appris ?
6: Alors, j'ai beaucoup reçu, je me plains beaucoup moins. Mes enfants, quand ils ne veulent pas aller à l'école, je dis ben, on va appeler Amadou si tu veux. Non, vraiment, c'est une richesse tout ce qu'il nous apporte. Et j'ai bien aimé le mot ensemble là, que vous venez de prononcer. C'est un mot vraiment très fort. Et ce soir, on a pour l'instant à peu près 620 personnes dans la grande salle. C'est pas mal. Dont 300, et c'est ça qui est énorme, invitations pour un public choisi de familles qui ont connu l'exil, de mineurs isolés. Et on est vraiment ensemble. C'est pas 10, c'est pas 20. C'est 300 plus 300. Et cette image, j'en rêve depuis un moment, d'une photo où on va tous danser ensemble, paradoxalement faire une fête ensemble. Et je crois que ce message politique, il aura d'autant plus de poids qu'il y a du monde. Et c'est un message un petit peu d'espoir par rapport aussi à ce qui nous attend.
5: C'est de plus en plus important de le dire, justement.
6: Ouais. Je pense que quand je dis ce qui nous attend, on comprend bien 2027, mais je veux dire ce qui existe déjà, et même depuis 20 ans, c'est une politique inhumaine. Il faut se rendre compte, et c'est pour ça qu'on fait ça.
5: Il suffit de suivre quelqu'un qui est justement en train de demander des papiers, qui essaye de s'installer. Tous les migrants, toutes les personnes qui sont la plupart du temps implantées, qui travaillent, et le parcours du combattant par rapport aux cartes de séjour, etc. Et qu'est-ce que l'art apporte à toutes ces personnes ?
6: Alors, pour ceux qui le souhaitent, nous, on a un principe où on dit bah, tu t'arrêtes quand tu veux, tu racontes ce que tu veux. Quand on enregistre, tu peux gommer. C'est toi le directeur de ton film. Et on a constaté deux choses. C'est que c'est un travail qui libère. C'est une parole parfois qui peut servir. Amadou veut que son histoire serve. Et puis on constate parfois aussi qu'après 20 ans, 21 ans, ils en ont marre d'être résumés à ce voyage. Il hein, faut aussi
5: se dire tourner la page, il faut passer à autre chose.
6: Bah oui, il n'y a pas que le voyage. Il y a l'intégration en avance. Et puis c'est drôlement bien parce que je trouve que ça fait une petite guérison de passer par des artistes. Ou comme si on fait du sport, on va chez un psy, on peut aussi faire un livre ou une chanson, ça marche.
5: Je suis en train de penser à ce que vous étiez juste en train de dire par rapport au fait qu'on efface, ou la simplicité par rapport à l'art, c'est ce qui m'a justement marqué sur le court-métrage de Clara Lacombe. Et vous parliez on en a marre de parler, de raconter parfois tous ces voyages qui ont été inhumains.
6: Oui.
5: Quand on regarde le court-métrage de Clara Lacombe, il y a cette simplicité, justement, qui permet, j'allais dire, de visualiser, quelque part, à quel point c'est inhumain.
6: Tout à fait. Ah ouais, je veux pas parler à leur place, ils vont nous le dire ce soir, mais je trouve ça formidable, ce travail de Clara. Et elle avait eu, des enregistrements d'Amadou à 13 ans, parce qu'elle a pas mal bossé dans la radio. Et c'est son frère Thibaut qui l'accueille à la gare, qui est ornithologue. C'est pas pour rien que je dis ça. Ça s'appelle La vole d'oiseau, ce film. C'est un parallèle qu'aurait pu être casse-gueule, mais là, c'est très réussi. C'est sensible et poétique. Et Amadou, on le voit dessiner. C'est les premières images. C'est pas Clara qui dessine. Elle a tout compris. Hein. C'est vraiment... c'est lui qui parle. Voilà. C'est très important.
5: On ne parle pas à la place de...
6: Bah oui. Surtout pas.
4: Et tu parlais du contexte politique, social pour le moins tendu actuellement. Depuis combien de temps existe RASF et depuis vos débuts, est-ce que vous avez vu vraiment une évolution dans justement peut-être les questions de subventions et de réception de comment votre travail est accueilli et de comment se fait le dialogue aussi avec les institutions ?
6: Alors RASF, on l'a créé il y a 5 ans. Par contre, moi, ça fait 20 ans que je suis au réseau Éducation sans frontières. Pourquoi j'y suis ? C'est que j'ai des gamins dont les copains aux anniversaires, on se disait bonjour, et les parents, on se disait bonjour, c'était très discret, et un jour on a entendu je sais pas où dormir ce soir. Et donc avec d'autres parents d'élèves, avec les instits, on a dit on fait quoi ? Et l'idée est venue comme ça, de monter ce petit réseau de quartiers aux Eaux Claires, et ça a grandi. on a bouché les trous de, bah, sans se substituer à l'État, parce qu'on fait des dossiers, on va à la préfecture, on revient soit en pleurant, soit avec une grande victoire parce qu'on a réussi à avoir un titre de séjour, avec droit au travail, parce que les demandeurs d'asile n'ont pas le droit au travail, ce qui est aberrant, et les employeurs recherchent de la main-d'œuvre.
5: Oui, bon. C'est pour ça qu'on disait que c'était inhumain, la manière dont on les traitait.
6: Non, même d'un point de vue absolument pas humain, mais économique, on rencontre beaucoup l'absurde à tous les étages. Et je crois que c'est d'abord un soutien moral, après matériel et financier, parce qu'un timbre fiscal, ça fait partie de la politique qui s'est durcie, ça a augmenté. C'était 225 euros.
5: C'est passé à 300.
6: Voilà. Et pour une personne, pour un an. Donc pour une famille de 4, ça fait 1200, c'est-à-dire 12 000 pour vous. Hein. Et ben nous, on a trouvé une petite astuce, c'est que tous les ans, on vend du vin solidaire. Et les gens le trouvent très bon, pas cher et utile.
5: Justement, on va mettre toutes les références sur notre site. On va vous renvoyer sur votre site et ça va être un moyen de vous soutenir. Donc, venez boire un coup, en fait.
6: Désormais, il faut boire utile.
5: Il faut boire utile, exactement.
6: Et on a quand même vendu 1200 cartons l'année dernière.
5: C'est beau.
6: Et je pense qu'on va encore en vendre plus. Et c'est incroyable, ce vecteur, pas tant sur l'argent, mais d'adhésion à cette cause. Et ça marche vachement bien.
4: Ça fait chaud au cœur d'entendre ça, en tout cas. Merci
5: tout
4: beaucoup,
5: Vincent. Merci beaucoup, Vincent.
6: Merci à vous, c'était un plaisir.
4: Merci beaucoup.
5: Merci.
4: Et puis on va s'écouter tout de suite un peu de son de BCUC, justement, pour enchaîner la soirée et continuer sur ces thématiques d'ouverture vers l'autre et de voyage. Ça s'appelle Yindé. Vous êtes toujours dans l'apérophonie pour cette soirée, cette triple soirée à la Belle Électrique. Et tout de suite, donc, un son sur 90.8 FM.

0: Vous êtes toujours sur Radio Campus 90.8, c'est l'apérophonie en direct de la Belle Électrique et nous allons bientôt recevoir BCUC. Ils arrivent, ils sont en train d'arriver. Ils sont dans les loges, ils arrivent. Oui. Tu vas nous présenter, cher Pierre, tu vas nous présenter ce super groupe.
1: Alors moi c'est Pierre, ah pardon, tu as le groupe, d'accord. Alors c'est un groupe, oui, qui nous vient tout droit d'Afrique du Sud. Alors là c'est un morceau qui s'appelle Yinde qu'ils avaient enregistré pour une session radio, si je ne me trompe pas, qui ne durait que, entre guillemets, 5 minutes, mais ils en ont des versions beaucoup plus longues, notamment une version d'une vingtaine de minutes.
0: On y aura peut-être droit ce soir.
1: Tout à fait, ça fait partie des questions qu'on veut leur poser, notamment ils ont des morceaux assez fleuves d'une quinzaine, vingtaine de minutes. Pour la petite histoire, si vous voulez une anecdote sur BCUC, plusieurs de leurs membres, donc c'est un groupe qui tourne depuis environ 20-25 ans, et plusieurs de leurs membres viennent du township de Soweto, qui donc est notamment connu, malheureusement, pour, en 1976, une forte répression policière pour une manifestation contre l'apartheid. Donc en fait, cette année, les 50 ans, à l'époque, on disait qu'il y avait environ 150 morts pendant cette manifestation pacifiste. Hein. Mais lors des différents recomptes et décomptes, on est sûrement à plusieurs centaines de morts et de victimes donc pendant ce haut fait de la lutte anti-apartheid. Et donc, plusieurs de leurs membres viennent de Soweto, donc ça pourra faire aussi partie des questions et de tout ce contexte social, politique très fort. Notamment artistiquement aussi, comment est-ce que ça se traduit dans leur musique?
0: Oui, tout à fait, Pierre. D'ailleurs, nous allons les retrouver tout à l'heure à partir de... on a Louis à la technique. On a oublié de le dire, on a Louis à la technique qui se marre pendant que nous, on est en train de broder en attendant le groupe. On vous rappelle que ce soir, c'est une opération spéciale Aller Simple. C'est le titre de la soirée qui est organisée par Réseau Artistique Sans Frontières.
1: RASF.
0: RASF. Qui nous ont demandé tout à l'heure, pour le soutien, c'est bien d'aller boire un coup.
1: Et c'est quand même une belle maxime, moi, je trouve.
0: Tout à fait.
1: Du vin solidaire, ça marche bien.
0: Allons boire du vin. Allons boire du vin.
1: Ouais.
0: Et nous recevrons, dans quelques temps, la
1: réalisatrice,
0: exactement, Clara Lacombe et Amadou Diallo, le protagoniste du film. C'est donc le court-métrage À vol d'oiseau qui va être projeté à partir de...
1: 20h10
0: jusqu'à 21h40 et ensuite on enchaînera sur le groupe BCUC s'il veut bien arriver.
1: S'il veut bien arriver et tout, bien entendu c'est un événement ouvert, il y a encore des déambulations qui ont lieu en cours là sur le parvis de la Belle Électrique, il y a pas mal de collectifs et d'associations qui sont dans la même veine
0: SOS
1: que RASF,
0: Méditerranée.
1: SOS Méditerranée, bien entendu il y a à boire, il y a à manger aussi, n'hésitez pas à venir, il y a de la nourriture de tous les quatre coins du monde il me semble. Et peut-être pour le temps que les membres du groupe BCUC arrivent, peut-être qu'on peut s'écouter un deuxième son qui faisait partie de notre playlist polyglotte et globe-trotteuse, pour ainsi dire. On peut vous proposer, c'était
0: on
1: le choix de Flo, il faut rendre à César.
0: Oui. Non, mais on va surtout faire un joli petit clin d'œil à Clara Lacombe et à Amadou Diallo qui vont nous présenter tout à l'heure À vol d'oiseau, le court-métrage, qui est un court-métrage d'animation. Et donc, pour faire un joli petit clin d'œil, on a choisi... Blackbird, des Beatles, mais qui est repris, c'est une reprise de Sean Pottock, qu'on avait eu la chance chez Radio Campus de rencontrer il y a de ça déjà 2 ans, et qui était venu faire un concert à la Belle Électrique, justement, en première partie de Fatoumata Diawara. Donc
1: rien
0: on va écouter, rien que ça, oui, et on va écouter tout de suite Blackbird

0: toujours en direct de la Belle Électrique, Apérophonie, Radio Campus. Une bonne nouvelle, nous avons, ça y est, BCUC avec nous, Jovi NKG. Hello.
1: Hello,
0: nice to meet
1: hello,
0: you.
1: Hello.
0: We are so happy.
2: Yeah, we are very happy to be here, excited to be back at La Belle Électrique.
3: Oh, so it's not your first time in La Belle Électrique?
2: No, it's our third time.
3: Third time?
2: Yes. Yeah. Oh. This was one of the 2017, we were here, mm-hmm. and then again
1: 2021, 2022.
2: No, even before COVID, both times before COVID.
1: No.
2: I'm telling you.
1: Okay.
3: Alors, je vais peut-être traduire pour notre public
2: Yes, no, you're right. Now I just remembered why you said no. Ah. He's correct.
3: Donc, ils étaient déjà venus deux fois en 2017 et en 2019.
0: Oui, Pierre va nous faire la traduction. Ça va être vraiment sympa.
3: Alors que je suis en week-end.
0: Alors, on va commencer par BC aussi. Quelle est l'explication du nom de ce groupe? Racontez-nous un petit peu.
4: Can you explain the title of the band BCUC?
2: The band is called BCUC, stands for Bantu Continua Uhuru Consciousness, which is people continuing the freedom of enlightenment, awareness, consciousness.
3: Yeah. Oh, je vais pas traduire ça, je pense que vous l'avez compris.
0: Je pense que tout le monde a compris. Le groupe existe depuis maintenant plus de 20 ans. Est-ce qu'il y a eu des changements dans votre line-up, dans votre musicalité?
4: So you've been playing for like 25 years?
1: 23 years,
4: sorry. Are there many changes like in the line-up, in the members, in the band?
2: A lot.
1: Yeah, at first when we started, it was like maybe 12, 13 of us on stage. Mm-hmm. Then it was more of a lifestyle thing, you know, like we were just cool kids from Soweto, you know, trying to voice our frustrations with the mostly the government, you know, of the time. Unfortunately, even still now, the government is still not getting it right.
3: Yeah. Donc ils ont plutôt commencé à une quinzaine de musiciens, musiciennes, donc basés dans le, on en reparlera, dans le township de Soweto. Et déjà à l'époque, le gouvernement n'était pas forcément très heureux de leur musique. Et au fil des allées et venues, et c'est toujours le cas aujourd'hui, le gouvernement n'est pas toujours
0: c'est
3: avec
0: étonnant.
3: Eux.
0: C'est étonnant. Ça nous rappelle quelque chose, tiens.
3: Ouais.
0: En quoi ça leur importe, BC aussi, de voyager autant et de propager leur musique et leurs énergies?
4: So you've made a lot of tour, like international tour for like different festivals all over the world. Why is it so important to you to travel so much and to play in such different venues all around the world?
2: That's where the income is. That's where the money is at, you know.
4: Purement
2: that's
4: financier.
2: Where the artists can feel like they're making a living. Mm. Because the record sales gets divided by 20 million people by the time it gets to you. Mm. So this is our, and we are a live performing band. Initially, that's how we started. Mm. We were never keen on recordings. We only did it because, you know, we have to adapt. We got pressure and to get more opportunities to perform globally. So yeah, we're performing more because of just income for source of money.
3: Donc c'est super intéressant parce qu'ils disent que BC aussi à la base est un groupe qui jouait vraiment en live et que donc la nécessité d'enregistrer en studio est due au fait que d'ici que l'argent leur arrive à eux, aux artistes, il y a 20 millions de personnes, 20 millions de différentes couches avant que voilà, l'argent des disques leur revienne. Donc c'était simplement
0: beaucoup d'intermédiaires.
3: Beaucoup d'intermédiaires. Donc le fait de tourner, de jouer en live est aussi une manière de tout simplement recevoir de l'argent de manière plus directe peut-être.
0: Ah, je vais te faire un petit exercice de traduction comme ça, sans réviser, sans filet. Justement, vous êtes à la base un groupe de scène. Comment on arrive à transposer cette énergie que vous contenez sur scène, j'allais dire sur un disque, sur un CD, sur une plateforme maintenant.
4: Yeah, it's more or less what you said. How does it feel to be a live performing band and then to transcribe all this energy into a studio? Because as you said, it's not the same vibe, it's not the same energy. So how do you manage to do it?
1: We're constantly trying out new things. I don't know, like we are struggling with being in the studio, you know, because being in the studio, that means like you have to meet an engineer that sometimes doesn't even know you, you know, like they see the instruments and they're like, oof, what are they going to do here, you know, and then you still have to record with that guy and the label owner also wants you to impress him too, you know. And we are not the band for impressing people in big positions, you know. Like, we quite don't like working with people that show the position first before they show their hearts, you know.
3: Deux choses que nous indique Jovi. Donc, quand ils sont en studio, c'est vrai qu'ils sont toujours en train de galérer un peu pour retrouver le son et leur énergie qu'ils arrivent à mettre en live. Et par exemple, il prenait l'exemple, ben, en studio, il y aura un ingé son qu'on va pas connaître, il va pas nous connaître, il va nous voir débarquer avec des instruments, il va se dire, ah, comment je vais faire pour sonoriser ça, le rendre bien. Donc ça fait déjà un peu une première difficulté. Et aussi les gens qui détiennent, les propriétaires des labels, qu'il faut toujours un peu impressionner, et eux ils sont pas là pour ça. Donc c'est vrai qu'il y a un peu des nuances et des difficultés pour retransmettre en studio leur énergie.
1: But we've got good news.
3: Ah.
1: The next album is not from the studio. The next album, we're recording our live shows. That way it becomes true. That way it will stop being confusing, because a lot of people, when they tell people that you should see BCUC, and then they listen to BCUC on Spotify, it's like, you know.
0: But, ah non, mais la transition.
1: Yeah, but if we release our live performance, everyone will say like, oh yeah. Now I understand.
3: This is good.
1: Yes.
3: Donc il vient de nous annoncer qu'il y aura bientôt un album donc tiré
0: la transition est toute trouvée.
3: Ben oui, c'est parfait, de morceaux live. Et donc justement comme ça il y aura plus cette problématique de ah c'est il faut aller voir BC aussi en live, mais
0: c'est
3: en fait
0: ça. Et puis
3: Spotify,
0: quand tu écoutes ouais bof. Ouais.
3: Donc très bonne nouvelle. Thank you for the surprise.
1: Yeah, and that one also is good for a band like us, because we're not gonna book a studio, you know. And the mixing is done by our sound technician that we always have, you know. So no one to impress. We just play music like we play, and the audience reacts in real time. Put it on the CD, put it on the vinyl, boom.
3: Et donc les derniers détails qu'ils nous donnent, c'est que là, pour le coup, c'est vraiment de la musique qu'ils ont faite en live avec leur propre ingé son, leur propre mixeur qu'ils connaissent depuis leur début. Et donc forcément, ça fait un rendu beaucoup plus authentique et à l'image de ce qu'ils font.
0: Oui, il vaut mieux que ce soit l'ingénieur du son que vous connaissez que le mien. Alors, le chant, qui est autour de 11 langues officielles sud-africaines, est-ce que c'est difficile de se mettre d'accord lors du processus de création entre leur début aujourd'hui?
4: Yeah, we have like a tricky questions. We heard like you sing in like 10, 11 different languages in BCUC, which is a lot for us French people. Is it always easy to, well, accept and to know in what language you will sing, or to be able to navigate through all these languages?
2: Well, that's how we were raised, you know. Yeah. We are from a multi-tribal homes. We have relatives that speak different languages from us, so it's just basically just how we were raised, how we live, how we talk, and it going from one language to the next is not really that difficult for us, because it's just part of a sentence. It's just you can, you know. So the language is just a representation of where we are from, the country we are from, the multiple tribes that we are from, because it's not only just being Zulu or Sotho. It's like in my own family, there's Zulu speakers, there's Xhosa speakers, there's Sotho speakers, there's, you know, and obviously English was the language that we were taught to schools, and it's the language of the government, you know, one of them. So yeah, it's just how we were raised, just us just existing. Yeah. So it's not a thought. It's just.
3: Oui, donc ce qu'elle nous explique, que vous avez peut-être compris, c'est que donc ces différentes langues leur viennent naturellement, et c'est comme ça qu'ils ont été et elles ont été élevées dans leurs différentes familles, qui sont donc multiethniques et des différentes tribus, que ce soit en Xhosa, que ce soit dans les différentes langues. Alors bien sûr, il y a la question de l'anglais, qui est une des langues officielles du gouvernement, qui forcément est un peu à nuancer et apprise à l'école, mais sinon il y a une forme de spontanéité dans le fait que ces différentes langues leur viennent comme ça. Ils commencent une phrase dans une langue et ils la finissent dans l'autre. C'est un peu à l'image du pays et de leur processus linguistique.
0: En parlant justement de la langue, des voix, des chœurs, dans vos chansons, dans vos titres, vous avez des strophes répétitives, presque de transe. d'où aussi des morceaux fleuves qui peuvent durer jusqu'à 20 minutes. C'est assez rare dans le paysage musical contemporain. Comment sont pensés ces morceaux ? Est-ce que ils viennent vraiment de la scène ou est-ce qu'ils viennent de la scène ou est-ce que vraiment il y a une part de d'improvisation en live pour raccourcir, pour allonger?
4: Yeah. What we noticed, like while listening to your songs, is that some of them are like 15 or 20 minutes long, yes. And there are like many repetitive like verses, like in a sound of trance. Yeah. And we were wondering, how do you create these tunes? Are they like a live music? Is it? Can you improvise like while on the stage these tunes, and can you make them like last longer, or do you cut them like to be shorter? Like
1: we never know how long the song is gonna be, you know, because it's the feeling that you have on the day, you know. We know what the song needs to have. It needs to start here, and it's gonna get there, and it's gonna get there. It probably can get there, but it cannot go there today. Or it can go there and there and there and there, you know. So there are places where the song should touch, but it's free in between, you know. So like we don't plan that, we don't master that, we don't we are trying not to be perfect, you know. Just play music, you know. Feel music, yeah.
3: Oui, une réponse très, très naturelle, c'est qu'en fait, leur musique, que ce soit en live ou ailleurs, leur viennent comme ça, et parfois, il y a quelque chose un peu de inné, de sensoriel qui se passe, et le morceau peut aller là, peut aller là, peut aller là. Ils sentent quand parfois il ne peut pas aller là, ce qui fait qu'il n'y a pas de, quelque chose de préécrit et qu'ils surpensent en amont. C'est juste qu'ils voient sur le moment comment ça se passe, et le morceau peut durer de 2, 3, jusqu'à 23 minutes, peu importe.
0: Oui, c'est une transe également avec le public.
4: Oui. Tout à fait. It's like a trance also with the public, like you feel the vibes of the public and how they react, and if you...
1: Yes.
2: Because yeah, also it's all energy in the room. It's how we experience it together. Because sometimes you expect to have like a really dancey set, but then the crowd is not that they don't want to dance, but what they resonate with is more the quiet parts. It's more the ease. Because also our music is meditative. It is... you know, it's trance, it's just, yeah, so the audience is also a big participant in the show, you know, because also we want to take the audience with us, come along. It's not just a one-way thing, it's a you know, back and forth.
3: Oui, yeah. Ce que nous dit notre camarade pour compléter, c'est qu'en effet, parfois, il peut y avoir des sets prévus qui vont être très dynamiques, très dansants, mais on sent que le public n'est pas forcément très réceptif parce que la musique est aussi parfois plus introspective et pas cette énergie-là. Et donc, c'est aussi un dialogue permanent pour voir justement quelles vibes et quelles énergies vont pouvoir être retranscrites et partagées au meilleur moment.
0: Je pense que vous aurez un très bon accueil sur Grenoble de ce côté-là par rapport aux vibes. Et dans quel pays, justement, vous accueillez les meilleurs... les meilleures vibrations? Quel est le pays dans lequel vous aimez revenir pour jouer?
4: Yeah, it feels like here in Grenoble you will have like a good audience, like for every kind of energy.
0: I hope
4: and
0: so.
4: Yeah, we were wondering also in what country you have like a very, like very positive and very strong reaction and reception from the public. Are there like countries you particularly like to play in, and where the energy is always huge?
2: France. I think France changed the trajectory of our careers, yeah. Because the first time we played in Transmusical, which was 2016, that really, really... And how the French consume art is... I've never experienced anything like that, so definitely France is the one.
1: Yeah.
0: You agree?
1: Yes, I agree. France and England.
4: Ah, England.
1: You know, yes, in England. I think it's because these two countries have got roots in Africa, you know, like the French like have been to Africa for millions of years now, you know, the English have been to Africa, you know, so like through colonization, it was not only for gold and what, but also for art, you know. So like once you are with the people, whether you like it or not, you become them in a way. So like this exposure by these two countries, like it makes them more versatile and more able to consume different kinds of African styles.
3: Donc peut-être pour synthétiser ce que nous disaient les deux membres de BC aussi, donc déjà première réponse, la France apparemment est un pays qui les accueille toujours très bien et qui a un peu changé la trajectoire de leur carrière à partir de 2016 notamment avec différents festivals. Et ce que nous dit également Jovi, c'est que depuis des millions d'années, bon malheureusement on le sait trop bien, c'est qu'à la fois la France et le Royaume-Uni ont quand même colonisé l'Afrique et tout son territoire, et qu'il faisait le constat qu'il n'y a pas seulement des échanges financiers, commerciaux, bon bien sûr ça fait partie du projet, mais il y a quand même quelque chose aussi d'artistique et du lien entre les humains, que ça leur plaise ou pas, il y a quand même une sorte de transmission de valeurs et de sensibilité artistique qui arrive et qui fait que naviguer entre les différents peuples.
0: Voilà, à partir du moment où on arrive dans un pays, on fait partie de ce pays aussi et on est, j'allais dire, soi-même colonisé par l'autre culture. Et c'est... En tout cas, merci beaucoup.
4: Thank you so much.
1: Merci.
2: Aren't we supposed to say Dorian when they say merci?
1: Oh yeah, Dorian.
4: Dorian.
2: Right?
0: Dorian.
1: And we are,
0: you're welcome.
1: We are looking forward to playing here tonight.
4: Oh yeah.
1: If ever there's anyone listening who hasn't bought their ticket, I buy them soon because around 700 has been sold already.
4: Yeah.
1: So like... Yeah, if you don't buy now, you might find out there are no more tickets available.
3: Exactly. Très bon dernier conseil de Jovi. Donc il y a déjà 700 billets qui sont partis. Si des gens nous entendent sur les ondes de Radio Campus Grenoble, il faut foncer, il faut venir écouter BC aussi. Encore merci.
0: Absolument, absolument venir écouter BC aussi. Il y a une énergie telle qui est communicative d'ailleurs.
3: Exactement.
0: Je suis traversée. Merci beaucoup.
4: Thank you so much.
1: Thank you.
3: On va tout de suite écouter un autre son pour... continuer sur cette belle thématique et on va s'écouter Todos Somos Illegales par Residente Morello et Chad Smith pour continuer sur les ondes de Radio Campus Grenoble. Très belle écoute à vous.

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1: Eh, mon cher Pierre, oui, nous sommes toujours en direct de la Belle Électrique sur Radio Campus.
2: Très bien,
1: quand même, 90.8.
2: En direct de la Belle Électrique, une très belle soirée qui continue.
1: Et là, on vient d'écouter un super titre, Todos Somos Ilegales.
2: Bon, je suis pas prof d'espagnol, je
1: peux pas
2: traduire.
1: Moi non plus, hein, j'ai fait allemand, ya. Mais ça, c'est quand même le petit titre qui va revenir un petit peu comme un fil rouge dans cette soirée, parce qu'effectivement, on est tous un peu illégaux.
2: Toute une soirée qui était organisée notamment par le réseau d'Artistes Sans Frontières. On avait interviewé Vincent à 18h, hein, et puis ensuite, à l'instant, BC aussi. Et là, maintenant, deux nouvelles personnes qui nous rejoignent. Merci beaucoup d'être là.
1: Avec deux très belles personnes, Clara Lacombe et Amadou Diallo.
2: Bonsoir.
3: Bonjour. Bonsoir. Eh ben bonsoir, on est ravis d'être là avec vous.
1: On est ravis également. Alors, on vous reçoit pour À vol d'oiseau, qui va être retransmis là sur grand écran à la Belle à partir de
2: 20h10
1: jusqu'à
2: 20h40,
1: jusqu'à 20h40, il dure 30 minutes.
2: Suivi d'un petit échange avec vous deux, avec le public.
3: Ah oui, on sera là jusqu'au bout pour échanger s'il y a des questions par rapport au film. Ouais.
1: On en aura forcément plein de questions parce que ce très beau court-métrage, j'ai eu la chance de le voir juste avant et je suis pressée même de le revoir. Il a procuré énormément d'émotions et y a forcément beaucoup de questions à vous poser. D'abord, Clara, pourquoi il était nécessaire de passer du son à l'image ? Parce que vous venez du son au départ.
3: Ce film, il a commencé par un entretien sonore qui aurait pu être juste un documentaire radio avec Amadou. Mais il se trouve que la première fois que je t'ai tendu le micro, enfin la première et demie, spontanément, Amadou, il m'a dessiné des moments de son récit, c'est-à-dire au moment où tu parles de la Méditerranée, au lieu de juste me dire « nous sommes montés dans un bateau », t'as pris spontanément une feuille blanche, un stylo, et d'un seul coup, j'avais non seulement un entretien avec une voix qui commente, mais une voix qui explique avec de l'image. Donc à partir de là, le son, il suffisait pas. Et c'est rare que je me dise ça, mais là, le son, il suffisait pas, il fallait rajouter l'image.
1: Et donc, ça a été une évidence.
3: Ça a été une évidence. Après, il a fallu trouver toutes les images du film parce que donc il y a ces moments charnières où on rentre dans le récit par les dessins d'Amadou que moi j'ai proposé de prolonger en animation, mais ça suffisait. Il y avait encore plein de pour raconter tout le récit, il fallait encore créer plein d'autres images. Donc ça a été un long processus. Il faut dire juste que le film a pris 5 ans à se faire et que ça.
1: Oui. Ça se fait pas en 5 minutes. Ah, oui. Ça c'est sûr, c'est un parcours du combattant hein, quand même. Hein, le film d'animation.
3: Le cinéma, de manière générale,
1: c'est un parcours du combattant. Justement, on voit se dessiner vraiment le récit. On démarre de manière chronologique et le récit d'Amadou se dessine, se tisse au fur et à mesure. Donc, on ressent encore plus ce que vous avez traversé, Amadou. On fait un parallèle forcément avec ces flux migratoires et les voyages migratoires des oiseaux, puisque À vol d'oiseau, le titre n'est pas arrivé comme ça.
3: Ce qui est bien, c'est que le titre est arrivé à la fin du film. Pendant très longtemps, le film s'est appelé Les frontières d'Amadou Diallo, de manière très simple. Sur la fin du film, il y avait ces cartons au début qui étaient déjà dans le film qui disent l'histoire, elle commence pas là, elle commence avant et on remonte le temps du fil du récit d'Amadou jusqu'à ce qu'il y ait cette phrase qui dise je vous fais pas dire, on est plus vite à vol d'oiseau et qui impose de manière assez ironique, même si c'est de l'humour assez noir, qu'on n'a pas tous et toutes les mêmes libertés de circulation et que ce récit d'Amadou il prend des années. Je ne sais plus combien de temps, 3 ans, 4 ans, Amadou, ça pour arriver depuis la Guinée-Conakry.
4: 4 ans.
3: Si on compare à un oiseau qui traverse les frontières, c'est à la fois une comparaison très simple, mais qui d'un seul coup impose la réalité. Ça saute aux yeux et aux oreilles, la réalité violente des inégalités entre chacun, chacune.
2: Les quelques extraits que j'ai vus, j'ai remarqué que c'était en technique de stop motion. Je me suis demandé pourquoi ce choix-là, tout simplement, parce qu'il y a quand même d'autres type de type d'animation. Pourquoi le choix du stop motion qui en plus quand même est assez difficile et assez chronophage?
3: Ça s'est imposé par cette évidence juste de, des dessins d'Amadou du début, où je trouvais que c'était important de voir les mains qu'il fabrique et que tout soit fait avec un appareil photo juste au-dessus de la plaque de verre, parce que finalement ça se fait sur une plaque de verre, mais qui donne l'impression d'une feuille blanche qui s'écrit petit à petit, sur laquelle les éléments s'ajoutent, disparaissent et oui... Enfin, pour animer des dessins, ça me tenait à cœur que la partie artisanale ramène vraiment de l'humanité au film. Enfin, c'est pas abstrait. En fait, c'est de la vraie matière parce que c'est une vraie histoire et que malgré tout, c'était une manière de parler du réel. Ouais.
1: Sans dévoiler le film, les seules couleurs présentes sont essentiellement le jaune, le ocre, rouge. Est-ce que ces deux couleurs, notamment, renvoyaient au mangue dont vous parlez au tout début, qui pour moi représentait un peu les couleurs du réconfort?
5: Oui, les couleurs, du coup, ça représentait un peu les mangues, puisque c'est quelque chose, du coup, que j'ai mangé beaucoup en Guinée. C'est un fruit que j'aime beaucoup. Je pense aussi, quand j'ai dessiné les manguiers, dès qu'on a commencé à mettre des couleurs, dès qu'on a mis les couleurs du coup jaune ocre, ça rendit rapidement joli. Et
3: c'était beau,
5: ouais. C'était magnifique. Et alors on s'est étonné. Après on s'est dit ok, on va rester là.
1: Le chant des oiseaux, il est très présent également dans le court-métrage. Je ne veux pas le divulguer non plus, hein, mais le chant des oiseaux, il est très présent dans le court-métrage. Et je me demandais aussi.

0: Il y avait cette idée de, d'oiseaux migrateurs qui font exactement la même route migratoire chaque été, chaque hiver, avec ce lien qu'on avait autour de quelques oiseaux. Et moi, dès le début, j'avais parlé de la huppe faciée, qui est un oiseau que je trouve très beau.
1: Qu'on voit dans le court-métrage.
0: Et qu'on voit dans le court-métrage, et que j'ai montré à Amadou en disant « Tu connais cet oiseau ?» Et Amadou, tu m'avais dit « Mais ça, c'est un oiseau de chez moi, oui. En Guinée, enfin de là-bas, pas un oiseau qu'on trouve en France. » Et en fait, si, et possiblement, on peut même se raconter l'histoire que c'est peut-être le même, parce que la huppe qui est chez nous en été, l'hiver, elle est en Guinée-Conakry, en fait, et elle fait ce trajet chaque fois. Donc ça, c'est clair que c'était la présence de l'oiseau. Et puis l'oiseau, elle est là au début du film. Moi, je trouve que ça racontait un peu un espèce de regard émerveillé sur le monde, enfin aussi garder cette, enfin la beauté du monde à travers ces chants d'oiseaux. Et...
1: Exactement, exactement. Amadou, vous êtes parti il y a très longtemps. J'ai envie de vous demander comment ça va aujourd'hui et qu'est-ce que ça vous a apporté, j'allais dire cette rencontre avec Clara, mais au-delà de ça, la rencontre avec le réseau RASF par exemple. Comment ça va aujourd'hui?
2: Bonjour, moi ça va très bien et je suis très content aujourd'hui de ma vie personnelle, de ma vie professionnelle. Et tout d'abord, je suis infirmier. Et je suis aussi pompier professionnel, j'ai passé les concours l'année dernière. Et aujourd'hui, je suis athlète, je vis à Grenoble, dans une ville que j'aime et dans une région montagneuse qui est incroyable. Et voilà, ma rencontre du coup avec Clara, ça a beaucoup changé ma vie, déjà en rencontrant son frère Thibaut, dès le premier jour à Grenoble du coup, qui m'a accueilli. Et suite vraiment le premier regard quand j'ai senti qu'il y a quelque chose qui va être construit entre nous, qui m'a pris toujours comme son petit frère. Aujourd'hui Clara et Thibaut c'est la famille, et c'est la famille pour moi. Et après j'ai rencontré aussi Vincent et cette association et qui m'ont toujours aimé et aidé. Et voilà, juste je vais revenir sur l'histoire des films, l'histoire de mon parcours. Je pense que ce n'est pas que mon histoire, c'est l'histoire des millions de personnes qui traversent la Méditerranée pour venir ici et qui traversent aussi beaucoup de pays qui sont en guerre, qui sont en souffrance pour chercher l'éducation, comme tout le monde. Et voilà, pour moi, ce n'est pas que mon histoire, c'est l'histoire de beaucoup d'enfants.
1: Oui, et vous êtes là aujourd'hui pour la raconter, pour la transmettre. Ce n'est pas le cas de tout le monde. Tout le monde n'arrive pas, justement, ici. Comment vous arrivez justement à retransmettre ce que vous avez vécu et comment ça vous enrichit, le retour que vous avez? Parce qu'effectivement ici, vous avez des enfants qui vont à l'école, des jeunes qui vont à l'école et qui se ne rendent pas compte forcément du confort dans lequel ils sont, d'éducation, ils ont un toit sur la tête, ils peuvent manger quand ils veulent. Donc comment se passent ces rencontres avec ces jeunes?
2: Ça passe très très très très bien. En fait, ces rencontres, ça me fait du bien. Parce que maintenant, depuis au collège, j'ai commencé à faire des petits interviews dans les écoles, passer dans les écoles pour rencontrer mon histoire à tous les enfants. Et j'ai continué. Et à la maison, des fois, quand j'ai rentré, il y a trois jours après mon interview dans les écoles, tout, il y a les parents des élèves qui m'envoient des emails et à me remercier, me dit merci beaucoup d'avoir passé dans cet établissement-là. Et mon enfant, il a complètement changé. Maintenant, il fait ses devoirs tout seul. C'est pas moi qui lui dis de faire ses devoirs et c'est ça qui me fait du bien. Et c'est ça, le matin quand je me lève pour aller rencontrer des élèves, c'est ça qui me fait du bien. Et pour l'histoire du coup d'écriture, tout, je pense que ça a commencé de transmettre mon histoire. Ça a commencé avec Thibaut. Je me rappelle une fois, on allait dans le massif de Chartreuse pour poser des caméras. Après, il m'a posé beaucoup de questions dans ma vie de traverser tout ça. Et j'ai dit, je voulais pas trop parler, mais avec Thibaut, j'ai toujours senti à l'aise. Et il m'a dit, si tu veux, au retour, je vais t'acheter un cahier. Et comme ça, tu peux écrire ton histoire. Je pense que ça peut intéresser beaucoup du monde et ça peut te faire du bien. Et quand on est rentré, on est passé dans un

0: librairie, mais c'était un cahier. J'ai commencé à écrire encore les cahiers, il est chez moi. Et c'est là que j'ai commencé à écrire toute mon histoire au début jusqu'au je sors mon autobiographie qui s'appelle Moi, Amadou Diallo, vendu comme esclave en 2017 à Libye. Et cela m'a fait beaucoup du bien.
1: On mettra toutes les références effectivement sur le site de Radio Campus. En tout cas, on est très très très heureux de vous avoir eu avec nous. J'ai juste envie de vous poser une question, le petit mot de la fin. Amadou, est-ce que vous avez retrouvé le goût des mangues ?
0: Ah, ça c'est quelque chose. C'est que j'ai voyagé, là j'ai vu trois continents, je suis allé en Asie, je suis allé aussi en Amérique du Sud, là, tout dernier mal là, j'ai mangé beaucoup de mangues, mais je pense que les mangues en Guinée...
1: C'est pas tout à fait ça.
0: Ça vaut pas encore.
1: Non, voilà. Bon, en tout cas, on vous remercie.
2: Merci beaucoup.
1: D'être venu à ce micro. Je crois que ça va être l'heure de.
2: Ça va être l'heure, hein. Donc, c'était
1: de rendre l'antenne.
2: Et Amadou, si des gens nous écoutent sur Radio Campus Grenoble, je vous rappelle que c'est toujours le temps de venir à la Belle Électrique parce qu'à partir de 20h, donc il y aura le court-métrage d'animation de Clara Lacombe et Amadou qui va passer. Ils seront là aussi pour répondre aux questions.
1: Une soirée extraordinaire. Mon cher Pierre Perruche, parce que quand même, il porte le nom d'un oiseau.
2: Voilà. En tout cas, merci beaucoup. Et puis, on rend l'antenne sur Radio Campus avec toujours Louis, qu'on remercie chaleureusement aussi à la technique.
1: Merci, Louis.
2: À l'instant sur Radio Campus Grenoble, vous venez d'écouter une rediffusion de l'apérophonie qu'on a enregistrée en live le vendredi 25 septembre 2026 à la Belle Électrique. Très belle soirée à vous.
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0: Bonsoir à toutes, bonsoir à tous, chères auditrices et auditeurs de la Souterraine Radio. C'est donc la rentrée pour cette émission, toujours sur et à la même fréquence, 93.9 en direct, le mercredi soir de 21h à 22h30. Une fois n'est pas coutume, grâce à Paul Guig, on a pris l'antenne pile à l'heure, c'est parfait. Et on va avoir donc 1h30 d'émission pour passer plein de nouveautés, de pop, des viandes, de folk... contemporains et de récits électriques, tout ça bien sûr en français, chanté en français. On passera de Paris à Lyon en passant par le Haut-Béarn où on a deux représentants, Metz, pareil. Voilà, on va écouter plein de musique d'un peu partout en France. Je vous rappelle que cette émission est diffusée en direct donc sur Radio Campus, mais aussi diffusée en différé sur plein d'autres radios, notamment du réseau Campus, mais pas que. Et on peut nous écouter à Dijon, à Brest, à Guéret, au Havre et même jusqu'au Canada ou à Bruxelles. Voilà, chers auditeurices, il est l'heure de débuter cette émission. De rentrer avec une chanson toute neuve, toute fraîche et dédicacée de Mac Thénardier. Il a fait cette chanson.
1: Salut la Souterraine, c'est Mac Thénardier. Ça c'est une chanson que j'ai faite pour mon dernier concert à la Bicyclette à Montreuil, qui était il y a une dizaine de jours. Il y a deux semaines. Voilà.

il faut qu'on soit présent. Ça va être une grosse année politique, notamment, évidemment. Donc on se mouille la nuque.

Voilà, c'était à l'instant Averse. Averse, c'est un groupe lyonnais avec les deux frères Viro, Charles et François Viro, que vous avez déjà entendu dans cette émission. Averse est principalement le groupe de Charles Viro, mais ici sur cet album disponible sur le label Cœur sur Toi, label de Marseille, que je vous conseille vraiment d'écouter, dont j'ai découvert l'existence cet après-midi et qui est sorti au mois de juillet. J'ai adoré ce morceau Écorce, et sur cet album d'Averse, on retrouve François Viro à la batterie, aux guitares on retrouve Paul de Fontana Rosa et puis Pauline Cassidy au clavier, donc une fine équipe autour de Charles Viro, et ça vaut vraiment le coup d'aller écouter et découvrir cet album d'Averse qui s'appelle Comme Toi. Et puis juste avant, d'autres lyonnais, c'était Odyssey and Oracle, toujours ce mix entre paroles très engagées politiquement et cette musique très foisonnante, 70s, presque gentillette. L'album Technicolor est sorti chez Dur et Doux, et je vous le conseille là aussi très vivement. Je ne vais pas le dire à chaque groupe que j'ai programmé ce soir, puisque j'ai fait en sorte que tout soit forcément très très bien. De Lyon, on va passer dans le Béarn avec un extrait de l'album de Antoine Bélanger, qu'on connaissait sous le nom de Gratuit auparavant. Et là, donc, ça a fait beaucoup d'albums sous son propre nom, j'ai pas compté. L'album s'appelle La Flûte, ça sort chez Un Je Ne Sais Quoi, et je vous conseille là aussi vivement d'écouter La Pente avec le violon de Carla Palone, notamment Antoine Bélanger, La Pente, on part dans le Béarn.

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1: Le portrait de la jeune fille en feu rouge, cet extrait de l'album Charabia d'Antonio qui sortira en 2027, pas de date précise, peut-être pas de label, en tout cas de l'autoproduction pour l'instant, pour ce titre d'Antonio. Antonio, derrière Antonio se gâche Marion, que vous avez déjà entendu sous le nom de Johnny Hill, et puis Séverine, que vous avez déjà entendu sous le nom d'Accident. Elles ont un duo, ces deux Lilloises ensemble, et qui s'appelle donc Antonio, qui est très très chouette, que j'aime beaucoup, et notamment ce très beau portrait de la jeune fille en feu rouge. Et puis juste avant, là aussi, je suis bien content de les voir sortir un nouvel album, et sur un bon label, puisque Diana Vaughan sort un nouvel album après leur album autoproduit, cette fois Les Bêtes, qui sortira bientôt chez Vicious Circle Records, et va s'annonce très très beau, comme le montre ce single L'eau salée. Il y en a déjà deux ou trois sorties, et c'est très très beau toujours autant, ce duo Nico et Vincent, Diana Vaughan. Je vous le conseille vivement, c'est parisien. On était à Lille avec Antonio, on va rester dans le nord et aller faire un petit tour à Bruxelles, même si le groupe parle en général de la Brie, et de la Brie triste. Je parle de Colombet, puisque Colombet sort un nouvel album intitulé Les yeux fermés. Ça sortira début octobre, mi-octobre, pardon, le 15 précisément, chez Gelo Danti Records. Les yeux fermés de Colombet. Et le morceau que je vous propose d'écouter, c'est le morceau appelé La voix, chantée avec Rebecca Bonté. Colombet.

c'était Vers le Nord. Le groupe que vous avez entendu, Vers le Nord, c'est le nouveau groupe de Mathieu Pellerin, ex-Oi Boys notamment, et pas mal d'autres groupes de punk un peu brutaux comme ça, bien dark. Nouveau groupe Vers le Nord de Mathieu Pellerin est signé chez Born Bad. Un album est à venir intitulé À l'aise, et le morceau que vous avez entendu, c'est le premier single et ça s'appelle L'homme errant. Et puis juste avant, un autre messin plutôt que français pour ceux qui auraient la référence, avec le morceau Diamant, c'était Tony Gerano, extrait de l'album Say, qui est sorti sur une galaxie de labels sur lequel vous pouvez le trouver en téléchargement, parfois libre, parfois pas. Débrouillez-vous avec tout ce qui est sur la page de l'émission. Il y a notamment Arike Records, Chemin de la Folie, Épicerie Records, Les Potagers Nature. Enfin, voilà, c'est vraiment une grosse coprod, et une version vinyle existera aussi chez Specific Recordings. Je vous ai bien sûr mis tous les liens vers tous les morceaux de l'émission de ce soir, de la programmation de ce soir, sur la page du site web. N'hésitez pas à vous y rendre, et c'est aussi là que vous retrouverez le podcast de l'émission d'ici quelques jours à la fin de l'émission. On continue toujours cette émission, toujours un peu rock. Pendant que derrière moi, les Français au nom grec, les Agamemnons, jouent leur surf music instrumentale, je vous propose de partir, de revenir à Paris plutôt, avec une grande nouvelle pour moi. Je suis bien content parce qu'après plusieurs années d'absence, 4 précisément, PIP revient. Ils ont enregistré 4 titres en live au studio Cheval. C'est disponible sur leur Bandcamp et je vous conseille d'aller voir et les prises live sur YouTube et d'aller écouter, acheter tout ça sur leur Bandcamp. Les deux liens sont sur la page là aussi, et je vous propose d'écouter mon titre de cœur de PIP, c'est Ça va aller.

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Vous venez d'entendre Rumine, c'est le premier extrait du disque éponyme du groupe Fourche, on va y arriver, dont l'album porte le même nom. Ça sort demain, c'est un album de 8 titres d'un trio brestois dont font partie Antoine Pascalini alias Monolithe Noir, qu'on retrouve dans ce trio, et puis aussi Arnaud Mnémotechnique et François Point. Je vous conseille d'aller écouter ça. J'ai pas encore écouté tout l'album, mais rien que l'idée de cet album disponible demain chez Araki Records est très bon, puisque l'idée de cet album de Fourche est née après un concert enquête, le Silence dans les champs, qui est tiré d'une enquête journalistique de Nicolas Legendre, prix Albert Londres 2023. Ça a déclenché chez eux l'envie de faire, de composer ces 8 pistes instrumentales, mais aussi avec des entretiens dans le cadre d'ateliers avec des lycéens ou dans des lycées agricoles ou avec des paysans. Et l'idée, c'est de montrer à quel point la Bretagne crève de la surexploitation et de la pollution des sols. Je vous conseille vivement d'aller écouter ce morceau Rumine est très beau, est déjà disponible, et tout le reste est sans doute du même tonneau. Et puis juste avant Fourche, c'était le groupe de Grenoble signé sur le label de Toulouse, Edenberry Records. Le groupe s'appelle Proto, et le morceau que vous avez entendu, c'est Pas dormir, c'est extrait d'un EP appelé Veille. On va continuer cette émission légèrement plus calme. On a une dernière demi-heure de musique et je vous propose d'écouter un extrait de l'album de Mathieu Malon, qui est sorti maintenant au début du mois de septembre sur sa propre structure, son propre label Lost in Music Records. Et on va écouter le morceau Acide que j'ai préféré sur cet album, intitulé La poudre aux yeux.

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Un petit peu de douceur jazz avec Gaëtan Nonchalant, désormais installé à Bayonne. Son album intitulé Le Jazz, lui aussi, sort le 9 octobre chez Objet Disque. Et du coup, on n'a pas d'autres nouveaux morceaux à vous diffuser que ce jazz-là, mais c'est très très beau, ça me va très bien. Et bon, sans doute qu'on va essayer de recevoir Gaëtan au mois de novembre. On va en discuter avec lui pour une session et on verra sous quelle forme. Et puis juste avant Gaëtan, j'ai fait exprès de les mettre ensemble puisque c'est Institut, et Institut est entre autres formé par Emma Mario et Arnaud Dumatin. C'est un duo et Emma aide aussi à produire Gaëtan Nonchalant, Gaëtan a enregistré chez Emma Mario. Donc voilà, c'était l'occasion de les passer ensemble, et le morceau d'Institut que vous avez entendu ce soir, extrait de l'album Changer de Paradis tout simplement, eh bien le titre portait exactement le même nom. Voilà, c'était Institut, ça me fait toujours autant rigoler et c'est toujours autant plaisant à écouter. On va finir cette émission, on a encore quelques minutes devant nous, mais un long morceau de l'album de Jean Felsine. Je le trouve tellement beau, ce morceau Medicine Show, très, à la fois très folk américain et en même temps très, très trad français. Lui cite Gabriel Yacoub et Emma Licorne pour ce morceau. Et voilà, je vous laisse vous faire votre avis sur ce morceau extrait du très bel album de Jean Felsine, Cinéma Permanent.

Le barragiste s'est extrait de l'album Cambio de Perspectiva du Flegmatique, lui aussi basé dans le Haut-Béarn en ce moment. Ça sort sur le label toulousain We Are Unique Records. Et vraiment, je vous conseille cet album du Flegmatique, c'est toujours aussi agréable à écouter. Là, ce morceau-là, qui est toujours voilà, une petite vignette comme ça de la vie de quelqu'un, le barragiste, est à la fois solaire et sépulcral, c'est vraiment très très beau. Et puis juste avant, c'était Gabriel Auguste, extrait d'un EP appelé Mille en Noir, avec une reprise et une nouvelle version d'un morceau à lui, remixé, et puis surtout ce titre Mille en Noir, composé au moment du décès de sa sœur, avec de très belles paroles de Gabriel Auguste. Voilà, c'est la fin de cette émission, ou presque. On va encore écouter un tout dernier morceau avec Sourdure, Pauvre Cirque, chanté avec Héloïse Decaze, extrait de l'album Outre d'Or. L'album sort tout début octobre chez Pagans. Sourdure.

C'était donc Sourdure, c'est la fin de cette émission. Je remercie à la réalisation de l'émission Paul Guy, Yael Feltenier-Mérou, Paul Mallier, Arnaud Pio et toute ex-étudiant de la prépa son de Chalon qu'on salue bien bas ce soir. Ils nous écoutent, je le sais. Et on termine cette émission avec Gaspard Klaus, extrait de l'album Cells qui sort lui aussi bientôt, que vous entendez juste là derrière moi. C'était Émile Mallier, qu'est-ce que j'ai dit ? J'ai dit Paul, pardon, Émile Mallier. Voilà. Et donc, Gaspard Klaus, Amour Constrictor, tout de suite. C'est la fin de la Souterraine Radio.

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0: Yes, yes, bonsoir à tous. Vous êtes sur Campus Grenoble avec moi, Rizem. Vous connaissez l'émission, c'est Mineur de Son. Tous les lundis soirs de 19 à 20h. Et chose promise, chose due, ce soir, j'ai mon invité. Il est là à côté de moi, Lionel, alias Mélo Mélo. Comment tu vas, Lionel ?
1: Bonjour Sébastien. Eh ben écoute, ça va super bien. Merci pour l'invitation encore une fois. C'est super sympa. Un petit rêve de gamin qui se réalise. Donc merci beaucoup.
0: Trop bien. Et surtout que tu vas nous régaler. Et si tu pouvais te présenter en quelques mots, qu'est-ce que tu dirais ?
1: Lionel, passionné de musique depuis tout petit. Tout ce qui groove largement. Donc ça va du jazz au funk, à la boogie, deep house, house, acid jazz, etc., etc.
0: Magnifique, magnifique, magnifique. Et du coup, ça matche bien avec l'émission Mineur de Son, hein ?
1: Oui, oui, bah donc, c'est pour ça. On s'est rencontrés seulement sur une soirée où il n'y avait que du vinyle avec, ouais. Avec Greg et puis Mr. Dino.
0: Ouais, dédicace à eux d'ailleurs s'ils nous écoutent. Greg, Dino.
1: Donc bien discuter ensemble, ça a déjà pas mal matché à ce moment-là.
0: Ouais, absolument. Ouais.
1: Beaucoup
0: absolument.
1: De disques en commun.
0: Ouais.
1: Et on s'est dit, bah, en fait, comme Devly est en train de sortir un nouveau remix des Chillite, donc on s'est dit, bah tiens, pourquoi pas faire une émission spéciale Devly. Et voilà, on y est.
0: Magnifique. Donc là, c'est ce qui vous attend, donc c'est 55 minutes de Devly, 100% mixé par Mélo Mélo.
1: Avec du vinyle et bon voilà, du CDJ un peu, parce que c'est super bien dur sûr. À trouver, les vinyles sont super durs à trouver de Devly.
0: Bien
1: voilà.
0: Sûr, bien sûr, bien sûr. Bon ben, let's go.
1: Ok, on y va.
0: Allez, c'est parti. Vous êtes sur Campus Grenoble. Une heure de son. Et là, on part pour une heure de musique. Mélo Mélo on the mix. On plonge au cœur de New York sur la soul funk des années 70. Enjoy.

0: Yes, vous êtes sur Campus Grenoble avec moi Rizam. Merci à tous les auditeurs qui nous écoutent en live ou en podcast, ça fait vraiment plaisir. Merci surtout à Mélo Mélo.
1: Merci.
0: Merci Lionel, c'était vraiment très très cool. Qu'est-ce que tu nous as joué un peu de beau?
1: Alors, il y avait des productions originales de Devly
2: en fait, pardon, on ne nous a pas entendu. Oui. des productions originales de Devly au départ, ensuite il y a eu LTD, donc c'est que des remixes de Devly qui sont passés. Il y a eu du OJ's, il y a eu du Chic, c'était le morceau juste avant. Là, ce qu'on entend, c'est une prod de Devly. Qu'est-ce qu'on a eu encore d'autre? On a eu du Warriors, pardon. Et puis voilà à peu près tout de tête comme ça. Mais je mettrai la playlist peut-être.
0: Ouais, on mettra exceptionnellement la playlist du coup sur le podcast que vous retrouvez du coup sur le site de la radio. Et puis voilà, et puis semaine prochaine, un autre mix.
2: Grand.
0: Ça va être très très grand. On a DJ Vax qui vient, une icône de Grenoble, qui vient nous faire un set 100% vinyle pour la dernière émission de l'année. Et j'imagine que tu seras là, hein, Lionel.
2: Je serai là, j'espère regarder le maître.
0: J'espère bien. Merci à tous ceux qui ont écouté, et puis je vous souhaite une très très bonne semaine. Et merci à toi, Lionel.
2: Merci à toi, Seb. Merci encore pour l'invite.
0: Prenez soin de vous. Ciao, ciao.

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1: Elvis receives no money whatsoever for his performance here tonight.
2: Salut les amis, c'est Steph, votre révérend du lundi soir sur la 90.8 de Campus Grenoble, également sur la Freies Radio Wüstewelle en Allemagne. C'est Pastoral Mécanique, votre émission qui pétarade sur la route poussiéreuse à country, du blues, du rock'n'roll et de la surf music. Et après un été qui normalement évoque la joie et l'insouciance, cette fin d'été 2026 a été un peu mélancolique, voire triste pour nous. Il a été bleu, si l'on peut dire, comme on le dirait en anglais, puisque nous avons perdu cette grande dame de la country qui s'appelait Dolly Parton à l'âge de 80 ans et qui nous a laissé une œuvre riche, incroyable. Cette femme qui était non seulement chanteuse et une grande femme de scène, mais aussi auteure, compositrice et musicienne également. Nous allons donc consacrer toute cette émission Pastorale Mécanique d'aujourd'hui à Dolly Parton et nous allons lui rendre hommage pendant ses 60 minutes de road trip hebdomadaire ce soir sur les routes de la country, du bluegrass, ces routes bleues du Tennessee qui ont vu naître Dolly Parton un jour de 1946. Et nous allons évoquer ces routes avec cette chanson de Dolly qui s'intitule Seven Bridges Road.
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Dolly Parton avec ce Seven Bridges Road, avec ce style très, très bluegrass auquel elle est restée fidèle. Dolly qui est née dans ces montagnes, cette campagne du Tennessee, d'une famille nombreuse en 1946, et elle se qualifiait elle-même de Backwoods Barbie, c'est-à-dire de la Barbie des sous-bois. C'est là d'où elle venait. Elle est toujours restée très fidèle à ses racines. Mais en 1964, grâce à ses talents de musicienne et de chanteuse, elle décide de tenter sa chance à Nashville. Elle n'a que 18 ans lorsqu'elle débarque dans Music City. D'ailleurs, elle va très vite y rencontrer celui qui deviendra son mari pour toute sa vie. Ce qui est assez rare quelque part pour être signalé, puisque Carl Dean, qui est donc son mari, qu'elle a rencontré en 1964 lorsqu'elle est arrivée à Nashville, ce n'est que la mort, si l'on peut dire, qui les séparera, puisque Carl, lui, est mort l'an passé, en 2025, et Dolly l'a suivi. Et c'est ainsi, plus de 60 ans de fidélité, de mariage. Carl, qui était d'ailleurs très discret, Dolly était très discrète quant à sa vie privée à côté de sa carrière flamboyante. Et en 1964, lorsqu'elle arrive à Nashville, très vite, son talent est mis en avant. Elle va signer avec un premier label Monument, qui était à l'époque le label du grand rocker, du grand ballade rocker Roy Orbison. Elle va y enregistrer un morceau qui deviendra un tube, d'homme blonde, littéralement la blonde idiote, qui est un peu autobiographique dans le sens où elle affirme elle-même qu'elle n'est pas aussi idiote que son apparence très flamboyante, très blonde peroxydée, pourrait le laisser paraître. Et c'est ainsi que sa notoriété au milieu des années 60 s'épanouit à Nashville, jusqu'à ce que une autre vedette de l'époque masculine, Porter Wagoner, décide de l'embaucher sur son show télé et en tournée avec lui. Et Porter Wagoner prendra sous son aile, jouera le rôle de Pygmalion pour Dolly Parton, puisque ce duo va enchaîner les succès à la fin des années 60 et au début des années 70. Ils vont même coécrire quelques chansons ensemble, comme ce My Many Hurried Southern Trips, qui se place du point de vue d'un chauffeur de bus qui écume les États du Sud et qui écoute les histoires des passagers qu'il prend à son bord. Et je vous propose d'écouter la version du mentor de Dolly Parton, donc celui avec qui elle fera carrière à ses débuts à Nashville. Et donc cette version de Porter Wagoner, ce n'est pas la version originale, donc qui date de 1971, enregistrée alors que Porter et Dolly faisaient carrière ensemble. Il s'agit de la version de 2007, qui était la toute dernière, qui était le dernier album enregistré par Porter Wagoner de son vivant. Et vous entendrez donc cette voix chevrotante d'un homme qui est au crépuscule de sa vie. My Many Hurried Southern Trips, c'est un morceau très biographique, du point de vue biographique, on va dire, par procuration, celui de ce chauffeur de bus qui raconte les états d'âme de ses passagers.

0: tous ces trajets infinis au travers du sud, racontés eh bien, dans la peau d'un chauffeur de bus. Cette chanson que vous venez d'entendre dans la version de Porter Wagoner, enregistrée en 2007, une version produite par Marty Stewart, c'est lui que l'on entend à la guitare sur ce morceau, et donc un morceau, une chanson composée, co-composée par Porter Wagoner et Dolly Parton elle-même, à qui nous rendons hommage ce soir au travers de cette émission. Dolly Parton qui, au travers de toute sa carrière à Nashville, donc depuis 1964 jusqu'en 2026, Dolly Parton qui a, au-delà de sa propre œuvre, bien évidemment, influencé beaucoup d'artistes eh bien, de toutes les générations depuis le milieu des années 60. Et parmi les artistes qu'elle a enregistrés, il en est une avec qui elle a d'ailleurs collaboré à partir du milieu des années 80. Il s'agit d'Emmylou Harris. Emmylou Harris qui, depuis ses premiers albums qu'elle a enregistrés à la fin des années 70 pour le label Warner en compagnie de musiciens tels que James Burton ou Albert Lee, eh bien, a repris, outre des morceaux des grands classiques de la country que l'on connaît de Buck Owens ou de Merle Haggard, et bien également Dolly Parton, pour montrer que déjà en cette fin des années 70, Dolly Parton elle-même faisait partie de ces artistes classiques de la country. Et là, je vous propose d'écouter donc un morceau qui est purement autobiographique et sans aucune ironie, contrairement à la chanson Dumb Blonde, puisque Coat of Many Colors raconte l'enfance de Dolly lorsque ses parents avaient très peu de moyens, vivaient dans une extrême pauvreté dans ces sous-bois des collines du Tennessee, et que sa mère eh bien, essayait de lui fabriquer un petit manteau à partir de tout un tas de tissus différents, une sorte de rapiessage, mais qui faisait de son manteau eh bien, un joli patchwork. C'est cette chanson qui évoque l'enfance de Dolly Parton et que je vous propose dans la version d'Emmylou Harris, issue de l'album Pieces of a Sky, qu'elle a enregistré donc dans les années 1978-79. Et donc, dans la version d'Emmylou Harris, ce petit manteau de toutes les couleurs, ce petit manteau de la petite fille qui s'appelait Dolly Parton.
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Ça, c'est une autre chanson de Dolly Parton, chantée par Emilio Harris. To Daddy, c'est issu de la même période que Coat of Many Colors, que vous avez pu entendre auparavant, autre chanson de Dolly Parton. Ce To Daddy extrait de l'album Quarter Moon in a Ten Cent Town. Donc, un album pareil de la fin des années 70, tout début des années 80 pour Emilio Harris, et qui démontre bien le statut de country classique qu'avait déjà atteint Dolly Parton à cette époque, puisqu'elle était donc reprise par ces artistes comme Emmylou Harris. Dolly Parton, qui à l'époque donc s'était émancipée déjà depuis quelques années de Porter Wagoner, dont nous avons entendu parler tout à l'heure, et cette émancipation a donné lieu à ce qui fut peut-être un des plus grands tubes pour Dolly Parton, I Will Always Love You, popularisé plus tard par Whitney Houston au travers de la bande originale du film Bodyguard. Ce I Will Always Love You, d'ailleurs, qui avait été bien avant la version de Whitney Houston, convoité par d'autres artistes, comme notamment le King Elvis Presley, puisque Elvis voulait en enregistrer sa propre version, qu'il n'a jamais enregistrée. On aurait pu imaginer I Will Always Love You avec la voix d'Elvis, ce que ça aurait pu donner. La version n'a jamais été enregistrée. Pourquoi ? Tout simplement pour des raisons bassement mercantiles, mais pas de la faute de Dolly elle-même, puisque Dolly était une femme qui ne se laissait pas marcher sur les escarpins, parce que le manager, l'impresario du King Elvis, le fameux Colonel Parker, réclamait tout simplement que Elvis ou le Colonel Parker puisse acquérir au moins un tiers, sinon la moitié des droits de la chanson, donc des droits d'édition de la chanson, ce qui rapporte encore beaucoup plus que les ventes commerciales de disques. Et bien Dolly, tout à son honneur, a refusé justement de se laisser spolier ses droits d'autrice, puisque c'est elle qui avait écrit et composé la chanson. Elle a refusé de se laisser spolier, et c'est la raison pour laquelle Elvis, le King, n'enregistrera jamais cette chanson, qui marque elle-même non pas la fin d'un amour ou en tout cas quelque chose au plus de très platonique, puisque cette chanson I Will Always Love You marque la fin de la relation professionnelle avec Porter Wagoner, qui a voulu continuer à la garder sous son aile, peut-être en l'inhibant un peu dans ses aspirations artistiques, mais c'est pour le bien de Dolly, puisque à partir du milieu des années 70, elle a explosé en tant que véritable artiste solo, avec la carrière donc que l'on sait. On l'a entendu au travers de la voix d'Emilou Harris, et Emilou et Dolly ont collaboré au milieu des années 80 avec une troisième femme, Linda Ronstadt, avec un album qui s'intitulait de manière la plus simple et la plus éloquente possible, Trio. Ce trio de femmes, Dolly Parton, Emilio Harris et Linda Ronstadt, qui ont enregistré ensemble toute une série de chansons. Il y a quelques années, l'album est ressorti de manière étendue, expanded, comme on dit en anglais, avec d'autres titres qui avaient été enregistrés au cours de ces sessions avec ces trois femmes. On écoute donc ensemble Linda Ronstadt, Emilio Harris, que l'on vient d'entendre chanter des chansons de Dolly Parton, et Dolly Parton elle-même avec ce Those Memories of You. Vous êtes bien sur les 90.8 de Campus Grenoble, c'est Pastoral Mécanique, ce soir une émission en hommage à Dolly Parton.

Those memories of you, ce fabuleux trio. Et oui, on n'est pas en duo, mais en trio dans sur cet album de musique country. Dolly Parton, Linda Ronstadt et Emmylou Harris qui partagent le micro pour cet album enregistré au milieu des années 80. Et ça, c'est le genre de formule qui est très apprécié dans la country music, à savoir ces collaborations entre artistes. Souvent, des artistes en duo ou en trio ainsi font des albums en entier à la même époque. Par exemple, Merle Haggard et Willie Nelson avaient sorti un album de duo également. Tout ça, eh bien, pour partager les mêmes goûts et puis des histoires ensemble et aussi partager, parfois croiser le manche de certains de leurs instruments. Et c'est aussi à cette période, au milieu des années 80, que Dolly Parton ouvre son parc d'attractions dans les Smoky Mountains, donc cette région de l'est du Tennessee d'où elle est originaire, donc dans ces montagnes boisé qui l'ont vu naître. Et son parc d'attractions, comme un clin d'œil à la Californie et au rêve californien, elle l'a appelé Dollywood. Dollywood qui est un des parcs d'attractions toujours les plus visités aux États-Unis. Et d'ailleurs, d'après TripAdvisor, ça serait le meilleur parc d'attractions américain. Et Dieu sait s'il y en a entre les Disneyland à Orlando ou en Californie. Et bien, Dollywood, c'est le parc d'attractions le plus apprécié des Américains et qui dépasserait même en rentabilité eh bien, la résidence du King Elvis. Comme quoi, c'est un petit peu un clin d'œil de l'histoire. Elvis a voulu spolier... Colonel Parker, plutôt, le méchant Colonel Parker, qui a voulu spolier Dolly au sujet de « I Will Always Love You ». Eh bien, on voit que Dolly s'en est très bien sortie. En tant que femme d'affaires, elle avait aussi ce sens des affaires, mais également faisait preuve de beaucoup d'altruisme et de philanthropie, puisque au travers d'œuvres caritatives, elle a soutenu par exemple au travers d'une fondation pour combattre l'illettrisme et l'analphabétisme, et bien la distribution de livres. Et ça, c'était aussi également en hommage à son père qui lui-même ne savait pas lire. Et pour Dolly, c'était un moyen, ayant vécu aussi cette enfance pauvre, et bien de subvenir quelque part aux besoins littéraires et aux besoins de base de lecture des petits élèves donc dans le monde anglophone. Sans compter qu'également en 2020, en pleine pandémie, Dolly Parton avait fait un don de plus $1 million pour le développement du vaccin Moderna, ce qui avait bien accéléré justement le développement de ce vaccin, parmi tant d'autres œuvres philanthropiques auxquelles Dolly Parton a pu participer. Et après ce trio du début des années 80 formé avec Linda Ronstadt et Emmylou Harris, on peut retrouver Dolly Parton quelques années plus tard au travers d'une autre collaboration, de nouveau un trio, cette fois avec d'autres grandes dames de la country, d'autres femmes qui ont elles-mêmes, si l'on peut dire, eh bien, participé à l'élan du féminisme depuis le milieu des années 60, chacune à leur manière, avec leur propre image, à savoir Tammy Wynette et Loretta Lynn, ces trois femmes qui elles-mêmes incarnent trois facettes du féminisme au travers de cette musique country et authentique. On les retrouve donc sur un album qui s'intitulait Honky Tonk Angels, et je vous propose ce titre qui s'intitule I Dreamed of a Hillbilly Heaven, qui est un hommage à tous les artistes country qu'elles adoraient et qui sont partis au ciel, qui sont partis au paradis, et elles font quelque part une sorte de fantasme sur ce qui pourrait se passer au ciel avec ce bœuf où l'on pourrait entendre chacun de ces artistes chanter de manière successive. Et aujourd'hui, Dolly Parton a rejoint ses partenaires Loretta Lynn et Tammy Wynette, qui sont décédées quelques années avant elle, et toutes les trois maintenant on peut les entendre désormais dans ce paradis hillbilly, dans ce hillbilly heaven qu'elle louait elle-même en cette année 1993. Vous êtes toujours sur les 90.8 de Campus Grenoble. Ce soir, nous rendons hommage à Emmylou Harris qui a rejoint elle-même ce hillbilly heaven qu'elle a chanter au travers de cette chanson que vous entendez maintenant.

0: ce paradis hillbilly, ce hillbilly heaven au travers d'une nuit étoilée. Et vous avez entendu tous ces noms égrenés par Dolly Parton, Loretta Lynn et Tammy Wynette, qui n'étaient pas forcément des noms d'artistes défunts. Il y avait aussi des artistes qui sont d'ailleurs aujourd'hui toujours bien vivants, mais c'était la manière dont elles se projetaient dans ce hillbilly heaven qui aujourd'hui elles sont en train d'égayer. Et Dolly Parton qui, même si elle a rejoint ce Hillbilly Heaven bien avant et elle a laissé son empreinte sur, on l'a dit, de nombreuses générations d'artistes comme par exemple les White Stripes. Ce ne sont pas forcément les premiers auxquels on pourrait penser puisque eux, ils sortent un peu du cadre de la country avec leur blues joué de manière assez punk. Et les White Stripes, sur un de leurs premiers albums, ont repris ce morceau de Dolly Parton, ce méga tube qui a été une des consécrations de Dolly Parton, Jolene, qui est une chanson sur la jalousie, quelque part la jalousie féminine, où Dolly Parton s'en prend quelque part. Jolene, c'est le nom de la femme qui convoite son mari, Dolly Parton, de toute façon. Et Dolly Parton, contrairement à ses apparences de blonde peroxydée ultra maquillée, peut-être un petit peu superficielle en apparence, n'était pas le genre de femme à être aussi facile que les apparences pouvaient le laisser entendre. Et surtout une femme d'une grande authenticité, on l'a dit, et d'une grande fidélité. Et Dieu sait si des dirigeants de maisons de disques ont bien essayé de la harceler ou essayé éventuellement d'en faire une proie. Ils s'en sont tous souvenus, c'est-à-dire qu'ils s'en sont pris là où on peut le penser, mais pas de la manière dont eux auraient pu le souhaiter. Ça, c'est le moins que l'on puisse dire. Dolly, c'était une femme qui ne se laissait pas marcher sur les pieds, sur les escarpins, encore une fois. On va l'entendre au travers de ce Jolene, mais pas dans la version de Dolly, dans la version donc des White Stripes, d'autres générations d'artistes donc qui ont suivi et qui ont été très sérieusement influencés par la grande Dolly Parton. Et je vous propose donc cette version qui est un live, non pas sur une radio américaine, non pas sur une radio de Nashville, même si Jack White fait en ce moment carrière à Nashville puisqu'il y a installé son label Fernman. C'est une version qui a été enregistrée donc à la BBC sur l'émission de John Peel, donc au cours des John Peel Sessions. Et vous allez l'entendre, c'est une version très intense avec la guitare de Jack White et la batterie de Mick White, le Jolene de Dolly Parton qui a traversé l'Atlantique, qui a traversé les époques et qui a traversé les styles musicaux.
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Après la version flamboyante et électrifiante des White Stripes, vous venez d'entendre une version beaucoup plus acoustique, celle des Larkin Poe, ce Jolene de Dolly Parton à qui nous rendons hommage ce soir. Et voici également une réécriture de Jolene avec le trio néo-orléanais de Chapel Heart qui a intitulé cela You Can Have Him Jolene, qui est un peu une sorte d'épilogue à la version original de Dolly Parton, puisque Jolene, finalement, tu peux l'avoir, finalement, cet homme ne me plaît pas. Si ça aussi, ce n'est pas du manifeste féministe.

0: Les Chapel Heart qui, à leur manière, eh bien, rendent hommage à Dolly Parton, en, non pas en reprenant son classique Jolene, mais en le réécrivant. Oui, puisque dans l'original, comme on le disait, Dolly Parton va tout faire pour que Jolene n'attrape pas son homme. Jolene, cette femme qui a l'air de convoiter son mari à elle, à Dolly. Et puis, bah, finalement, les Chapel Heart vont s'en faire quelque part une bonne raison, puisque cet homme, finalement, n'en vaut peut-être pas tant le coup que ça. Et que Jolene, finalement, tu peux l'avoir, puisque si tu ne vaut toi-même pas plus que ça, eh bien tu mérites bien cet homme qui, lui, ne mérite pas de vivre avec moi. Ça, ce sont des histoires bien country, bien hillbilly, comme on les aime. Et je vous propose, eh bien, de terminer cette émission. On va revenir avec la voix de Dolly en elle-même. Et on va se replonger dans cet album qu'elle a sorti en 2001, qui s'intitule Little Sparrow, et qui est un hommage à ses racines, donc des collines du Tennessee, de ces Smoky Mountains, là où elle est née. Et donc là aussi, ou plus tard, vous pouvez voir aujourd'hui ce parc d'Hollywood qu'elle a construit elle-même, si l'on peut dire. Et dans ces collines bleues qui ont été chantées, ces collines qu'on retrouve dans le prolongement des Appalaches, dans le Kentucky également, ces collines bleues, cette couleur très particulière dont l'herbe peut se revêtir sous la pleine lune. Et parfois, les pâturages, on les préfère verts, mais Dolly, pour nous, maintenant, va aller chanter plus bleu. Ces bluer pastures, ces pâturages bleus des Smoky Mountains, des Appalaches, du Tennessee et du Kentucky. 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Vous écoutez également la Freies Radio Wüstewelle. C'est Pastoral Mécanique qui, ce soir, rend hommage à Dolly Parton.
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0: Chers amis, c'est sur cette valse bluegrass, cette valse country acoustique que nous prenons congé ce soir. Cet hommage à Dolly Parton qui a donc égayé cette émission tant de fois et qui va continuer à le faire, même si aujourd'hui eh bien, elle a rejoint le Hillbilly Heaven. Et nous nous retrouvons, nous, de toute façon, la semaine prochaine, même heure, même fréquence, même punition. L'émission, vous pouvez la retrouver, si vous le souhaitez, 24 heures sur 24, 7 jours sur 7, sur pastoralmechanique.com, pastoral sans E, mécanique, Q-U-E. Et d'ici la semaine prochaine, eh bien, conduisez prudemment, ne buvez pas trop, embrassez votre femme ou votre mari, écoutez beaucoup de musique qui pétarade. Qu'Elvis vous bénisse, que Johnny Cash point ne vous lâche et que Dolly longtemps vous prête vie, ainsi soit-il. Et là ce soir, ce n'est pas Elvis has left the building, mais c'est Dolly has left the building. À la semaine prochaine, salut, ciao, tchuss.
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Rick Rieger vient de Chicago, il nous offre un superbe album Textures and Tonalities for Analog Synthesizers and Percussion. Ça paraît chez Oral Terrain, le superbe label emmené par Thanos Chrysakis. Voilà Rick Rieger qu'on avait déjà retrouvé dans une session en modulisme et qui continue ici et confirme largement son talent.

C est le projet de Pedro Tudela et Miguel Carvalhaix. Ici, il se frotte à Jérôme Nottinger. Le résultat est très électroacoustique et très fin. Expensao chez Chronica.

Coastal Electronauts organise des soirées à Brighton depuis quelques années et il donne ici une compilation qui rassemble donc des gens qui ont joué à ces soirées. Coastal Electronauts, le volume 1, réunit ici Septic Smile, Osvose, Head Gardeners pour un morceau très très long, épique et fou, phénoménal.

Très très bon, une festine sarital qui au Chili est totalement mythique et conjugue le rock à toutes ses sauces. Migraciones, c'est leur nouvel album autoproduit, une festine sagittale. Voilà, et c'est la fin de cet Indie Drome. Bien le bonjour chez vous.

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